0: c'est l'histoire.
1: Attendez, Luc, l'entrée, c'est l'histoire.
0: C'est l'histoire.